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1: Tu vois ce que je veux dire?
0: Non.
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0: épanoui. 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
1: Victor, c'est bon, c'est bon, c'est bon. Hey, hey. Il est bon, hein? Il est bon. Mais c'est un peu, too much, là.
0: Icar, vas-y, ma. OK. We always have some little stuff happening here. So we don't do that.

0: Now? Ok. Thank you. Oh, shit. Our little jam session. How are you doing? Thank you so much for having us. Belinda, ça va? How are you doing? You good? Are you good?
1: Yes, I'm doing fine. Je vais bien, merci. So beautiful here, Radio Gwen.
0: Oh yeah, Radio Gwen. Thank you so much for inviting us. Mais toi, tu, ça va, toi? Ça va bien?
1: Ouais, ça va, ouais.
0: Si tu veux partager quelque chose, tu vois, c'est le moment, là.
1: On fait un concert, Momo.
0: C'est aussi un peu une thérapie. On va?
1: Yeah. Avant, c'était oversharing, tout ça, blablabla. Maintenant, on est sur scène. What the
0: fuck? Oui, il y a un moment pour toutes les choses, tu vois. Ok.
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0: Je vais bien. Merci.
1: J'ai enfin pris le temps de commencer une thérapie.
0: Bonne idée, mon ami.
1: Ma thérapeute aussi a commencé une thérapie. 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

0: je vais bien.
1: Merci.
0: Je vais bien. Merci. Je vais bien. Je vais bien.
1: Merci.
0: Merci. All right. On est où? On est où, Victor? I never know what's happening. Oh, fuck. A new instrument is entering the stage. Comment ça s'appelle, vous savez? No? No, okay. La gaita. Let's listen what she tells us.

0: grazie mille, composizione Belinda.
1: Big applause please for Momo Martina Momita.
0: Thank you so much.
1: We are so happy to be at Radio Gwen event.
0: Thank you so much, Gwen Stival, Radio Gwen, Forche, tutte le persone bellissime qua. And we are coming to the last song, Drop It Belinda.
1: Yeah. 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